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8: Bon début de journée, mercredi, le 27 mai, 6h31. 15 degrés actuellement, plutôt nuageux sur Valleyfield. Moi, je m'attendais ce matin, je sais pas, à me réveiller avec un gros soleil. Finalement, bon, c'est pas ce qui se passe. On devra attendre et se reprendre, mais je vais vous parler météo dans quelques minutes. Aujourd'hui, ben, toujours de la bonne musique. Également, votre dernière chance de gagner vos billets pour Luke Combs. Je vous dis comment ça fonctionne dans quelques minutes. Pour l'instant, Max McNown, le voici avec A Lot More Free à Max 103.

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0: Country avec Andy Theriault, Worth the Rodeo à Max 103. 6h52, j'espère que ça va bien ce matin. Bon mercredi. Météo aujourd'hui, alternance soleil-nuage, 30% de possibilité d'averse tard cet après-midi. Maximum 24, on va ressentir 26. Partiellement nuageux ensuite en soirée. 30% toujours de possibilité d'averse ce soir. Le mercure va descendre à 11. Demain jeudi, belle journée, alternance soleil-nuage avec 21. Vendredi, 60% de possibilité d'averse avec 20 degrés. Et à plus long terme, samedi, de la pluie avec 19 et dimanche, 21 degrés sous la pluie. Présentement, 15 degrés sur Valleyfield. Le bulletin de nouvelles de Yannick Michaud s'en vient dans quelques minutes. En musique, Cœur de pirate, les trois accords, Linkin Park au top de l'heure. Et pour l'instant, Marie-Pierre Leduc à Max 103.
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2: Bonjour Madame, Monsieur, ici Yannick Michaud et voici vos informations Gravité Média sur le nouveau Max 103. La circulation a été sérieusement affectée dans le secteur du pont Larocque en raison d'une collision impliquant un autobus scolaire survenu vers 16h45 mardi au sud du pont du côté de Saint-Stanislas de Kosca. La collision a impliqué un autobus scolaire et un véhicule routier. On fait état d'un blessé léger dans l'autobus. Celui-ci a été conduit à l'hôpital par mesure préventive. Les parents des élèves qui se trouvaient dans l'autobus ont été prévenus par les autorités du centre de services scolaires de la vallée des Tisserands. Le véhicule a été remorqué peu après 18 heures, mais il demeure que l'événement a occasionné un immense bouchon de part et d'autre du pont. Les automobilistes ont été incités à aller emprunter le pont de Saint-Louis-de-Gonzague. La promenade du marché ouvrira officiellement le jeudi 4 juin avec un spectacle du duo Grand Eugène, partie prenante de la revitalisation du centre-ville. La promenade devient la première rue piétonne estivale de la ville, aménagée entre Nicholson et Saint-Thomas. Les citoyens visiteurs sont conviés dès 18h à une soirée d'ouverture qui s'annonce festive. Un DJ accueillera le public avant la prestation du duo Indie Rock Grand Eugène, prévu à 18h30, formé de Mélissa Lemieux et Jérémy Lachance. Le groupe québécois s'est fait remarquer avec des titres comme « Celle-là » et « Danser ». Les commerçants du secteur seront également sur place pour présenter leurs produits et services aux visiteurs. Enfin, Pete Fortier et Carole Lorando auront le mandat de faire vibrer la fibre québécoise lors de la fête nationale à Les Coteaux le 23 juin. Pete Fortier, un artiste de Les Coteaux, foulera la scène du parc Hervé-la-Framboise dès 19h. Avec son groupe, il pourra jouer ses airs festifs, dont la 25e bannière, dans laquelle il clame son amour aux Canadiens de Montréal, ce qui colle bien au thème national de la fête, le 75e anniversaire de Guy Lafleur. Carole Lorando et ses musiciens suivront avec Fougueuse et Vintage, un spectacle qui la confère parmi les artistes de la nouvelle vague du country rock au Québec. Voilà ce qui est complet. Pour plus de détails, consultez le www.journalsaintfrançois.ca.
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0: 17, 15 degrés actuellement sur Valleyfield. J'espère que vous allez bien aujourd'hui, en ce mercredi 27 mai. En fin de semaine, vendredi et samedi, ça va brasser à Montréal, au parc Jean Drapeau, puisque ce sont les concerts de Lou Combs. Les portes ouvrent à 16 heures pour les deux jours et le spectacle débute à 17 heures. Il y aura des artistes invités, Dierks Bentley, Ty Myers, Jake Worthington, Thelma & James, qui vont être sur scène également. Donc, un gros spectacle, tu sais, c'est pas seulement Lou Combs. Déjà, lui, juste lui, on aurait payé pour parce que c'est assez incroyable comme show. Donc, 29 et 30 mai, c'est un rendez-vous pour assister à un merveilleux spectacle pour sa tournée mondiale My Kind of Saturday Night. Là, dans les dernières heures, on a donné des billets pour dans les dernières semaines, on a donné des billets. Et dans les dernières heures, oui, il y a une gagnante sur Facebook que j'ai annoncée. Elle s'appelle Alexandre Lemire. C'est elle qui met la main sur les deux billets pour Lou Combs ce vendredi. Dans quelques heures, on annoncera la personne gagnante sur Instagram. Donc, c'était deux façons là, de gagner vos billets pour le vendredi. Sauf que là, moi, je me suis rendu compte que j'en ai deux autres à vous offrir. Donc, deux billets pour le spectacle de Lou Combs ce vendredi 29 mai pour y assister à cette tournée mondiale My Kind of Saturday Night. Tu sais, c'est des billets qui valent quand même plus de 200$ chaque. Alors, c'est un gros cadeau que Evenco vous fait et on est super, super contents, très reconnaissants de travailler avec eux, de collaborer avec eux. Donc, dans une quinzaine de minutes, je vais vous parler d'une chanson de Lou Combs. Je vais vous raconter une histoire à propos de cette chanson-là et la façon que ça va fonctionner. Il faudra que vous m'écrivez sur la page Facebook de Max 103, message privé, de quelle chanson je parle. Donc, ça va être dans à peu près 15 minutes. Restez bien à l'écoute. Et si vous avez des amis de la famille qui aiment et qui adorent Lou Combs et qui aimeraient donc aller voir son spectacle ce vendredi, peut-être leur envoyer un petit message texte, leur dire qu'à peu près vers 7h30 ce matin en onde, je vais parler d'une chanson de Lou Combs et il faudra me dire le titre sur notre page Facebook en message privé. Alors, restez vraiment branchés. Je l'ai dit hier, c'était la dernière chance, mais là, c'est vraiment, vraiment la dernière chance. C'est les deux seuls derniers billets là, qu'il nous reste sur notre compte avec Evenco. Donc, restez branchés. Je vous parle encore une fois de Lou Combs dans quelques minutes et vous pourriez repartir avec ces deux billets. En musique, dans les prochaines minutes, Bailey Zimmerman s'en vient, Fuseau et pour l'instant, Sabrina Carpenter. La voici avec Man Child à Max 103.
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0: fans de Luke Combs, c'est à vous que je m'adresse. Dans quelques minutes, vous pourriez remporter ici en onde vos billets pour le spectacle de ce vendredi 17h au parc Jean Drapeau. Je vais vous parler d'une chanson de Luke Combs dans une dizaine de minutes et il faudra m'envoyer le titre via message privé sur notre page Facebook Fan de Max 103.1. Donc, restez branchés si jamais vous connaissez des gens là, qui voudraient donc assister à ce show-là vendredi. Plus de 60 000 personnes qui vont y assister. Eh bien, c'est votre chance. Restez branchés à Max 103.
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7h32, j'ai dans ma petite poche arrière les deux derniers billets pour le spectacle de Lou Combs ce vendredi au parc Jean Drapeau. Ça promet d'être tout un show parce que je l'ai déjà vu en spectacle, Lou Combs, et à ce moment-là, j'étais comme à deuxième rangée par terre au Centre Bell. C'était il y a une couple d'années, là, je pense comme là, 4 ans, le prix des billets à ce moment-là, qui avait comme plus de bon sens que maintenant sur Ticketmaster puis sur les différents sites de revente. Bref, on avait eu la chance d'y assister, deuxième rangée par terre, et ça avait été incroyable. Tout un showman. J'ai capoté sur cet artiste-là, puis quand j'ai vu qu'il revenait à Montréal, cette fois-ci dans le cadre d'un spectacle extérieur, je me suis dit que ça allait être assez fou. Je pense qu'il va y avoir pas mal de monde. Le spectacle de samedi qui est complet, qui est sold out, alors c'est pour ça qu'on a ajouté une date, et c'est celle de vendredi, donc le 30 mai, le 29 mai, pardon, qui est ressorti, et c'est cette date-là qu'on a des billets pour y aller, pour y assister. On en a déjà donné plusieurs, le paire de billets, depuis les derniers mois. Et là, j'en ai deux derniers pour vous. Donc, je vous avais parlé que je vous raconterais une petite anecdote concernant une chanson. Alors, quand vous entendez de quelle chanson je parle, vous m'écrivez le titre simplement en message privé sur notre compte Facebook. Donc, message privé, vous cliquez directement sur message, vous m'écrivez le titre de la chanson que je vais mentionner dans quelques minutes. Puis avec toutes les personnes là, qui vont avoir participé, je vais faire un tirage au sort et je vais annoncer la personne gagnante un petit peu plus tard. Donc, on était première rangée ou deuxième rangée au parterre. Et à un moment donné, une de nos tunes préférées part. La chanson s'appelle « Beer Never Broke My Heart ».« Beer Never Broke My Heart », donc la bière qui m'a jamais brisé le cœur. Et là, ça part. Puis on le sait que durant cette chanson-là, il va lancer une bière. Il lance des gouttes de bière, si on veut. Ça reste comme ça, on a bien hâte de voir ce moment-là. Sauf que ce que je ne savais pas, c'est que la bière me revolerait directement sur le coco et que j'ai filmé tout ça. T'sais, moi, c'est très rare que je filme des spectacles. Peut-être des petits bouts par-ci, par-là, mais je suis vraiment pas le genre de personne qui sort son téléphone pour filmer toutes les chansons, tout le spectacle. Et là, ça donne que je m'étais dit, ah, je veux voir ce bout-là, on est à côté de Lou Combs. Je veux le voir quand il lance sa bière. Et finalement, c'est sur moi que c'est tombé. Donc, j'ai ça en vidéo. Je pense que c'est en quelque part sur mon compte Instagram, si vous voulez aller voir ça. On voit vraiment là, tout le contenu de la bière se déverser sur moi. Donc, ça a été un très beau souvenir malgré tout. Mais chose à savoir, c'est que je peux pas boire de bière, moi, dans la vie. Je suis allergique. Je peux pas. Donc là, je me fermais la bouche pour pas en ingérer. C'était quand même très drôle. Puis ce qui est drôle, c'est que j'ai ça sur vidéo. Donc, pendant la toune « Beer Never Broke My Heart », ça a été un beau souvenir. Puis j'ai hâte de la réentendre ce vendredi au parc Jean Drapeau. Alors, si vous avez bien compris le titre de la toune, et je vais la faire jouer à l'instant, vous m'écrivez en message privé sur la page Facebook Fan de Max 103.1. Je fais le tirage au sort pour deux billets pour le show de vendredi. Beer Never Broke My Heart.

0: C'en est un groupe que j'ai déjà vu en spectacle. Papa Roach était là à Max 103 avec Leave a Light On en collaboration avec Carrie Underwood. Une que, mon doux, je rêve de voir en spectacle. C'est une de mes artistes country féminines préférées. Pas trop d'accord avec ses positions politiques, mais ensuite de ça, regarde, à un moment donné, j'aimerais quand même ça la voir en show si elle vient dans le coin, c'est sûr et certain. Il y a quelques minutes, j'ai lancé un appel à tous pour un concours pour nos deux derniers billets pour le spectacle de Luke Combs au parc Jean Drapeau ce vendredi. Je vous demandais de me partager la toune dont j'avais parlé, que j'avais conté une petite anecdote d'avoir reçu la bière de Luke Combs directement sur la tête. Et ben, vous avez participé en grand nombre. Merci beaucoup. J'aime ça vous lire. C'est toujours ben belle fun. J'aime ça voir vos noms, voir que vous nous écoutez et voir que vous participez autant. Et je comprends parce que c'est des billets pour un concert qui s'annonce mémorable. Et là, sans plus attendre, je vais annoncer la personne gagnante. Alors, pour deux billets pour le spectacle de ce vendredi, les portes ouvrent. Je dis les portes, on s'entend, c'est un spectacle extérieur. Les portes ouvrent à 16h. Le spectacle débute à 17h, c'est bien à savoir. Alors, la personne gagnante s'appelle Stéphanie Sauvé. Alors, félicitations, Stéphanie. C'est toi qui l'emporte, Stéphanie Sauvé, qui remporte deux billets pour le spectacle de Luke Combs ce vendredi. Et vous avez une dernière chance de participer sur notre compte Instagram. Dans quelques minutes, on va annoncer la personne gagnante. Alors, c'est le temps d'aller participer en très grand nombre. On a hâte de vivre ça avec vous. Puis, n'hésitez pas à nous identifier si vous prenez du contenu, si vous faites des photos, des stories. Ça va nous faire plaisir de vous regarder. Dans les prochaines minutes, en musique, Sarkas, Claude Bégin, Charlotte Cardin s'en vient, Rosaline également avec Snap. Manquez pas ça à Max 103.
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6: Bon début de journée, mercredi le 27 mai, 8h01, 15 degrés présentement sur Valleyfield. Bon matin, Yann.
7: Bon matin, Roxane, ça va bien?
6: Ça va bien, toi?
7: Super bien.
6: Hey, on va souhaiter du beau temps.
7: Ouais.
6: On dirait que je m'attendais, moi, à une journée comme hier.
7: Ouais.
6: Finalement, c'est pas nécessairement
7: non,
6: ça qui est prévu.
7: Hein?
6: Il y a deux choses, deux événements aujourd'hui,
7: ouais.
6: Notamment le match sur la rue du marché,
7: ouais,
6: et l'ouverture officielle de la terrasse du bistrot Panache.
7: C'est vrai.
6: Puis là, moi, je regardais ça, je me disais, ah, Colin, tu te dis, tu organises des affaires à l'extérieur, puis il y a non, c'est pas super beau.
7: Effectivement, on aimerait là, justement que la pluie reste loin.
6: Mm-hmm.
7: Hier, il a fait beau, il a fait chaud.
6: Hein,
7: à un moment donné, là, ça a atteint le 29 ouais. degrés. Je sais pas si ça a passé le cap du 30, mais moi, j'avais chaud dans la voiture.
6: Oui.
7: L'air climatisé là, s'est fait aller
6: mm-hmm.
7: là, pour la première fois pour de vrai. Hier, là, j'ai mis ça au maximum et ça faisait du bien. Mais c'est ça, on espère, on se croise les doigts parce que ce soir, le match, on va en reparler évidemment un peu plus
6: oui.
7: tard, mais le match qui est diffusé, on vous en a parlé depuis mm-hmm. le début de ces séries-là, là, de ce mouvement sur la rue du marché qui va devenir piétonnière la semaine prochaine, si on a bien hâte. En fait, ça l'est depuis les derniers jours, mais ça va être officialisé jeudi prochain
6: mm-hmm.
7: avec l'ouverture officielle. Donc, on s'attend à un bel été dans Valleyfield
6: ouais.
7: avec, tu l'as dit, l'ouverture de la terrasse du Panache, il y a la microbrasserie du
6: ah,
7: Vieux Canal. Il y a tous ces endroits-là là, qui sont des lieux de rencontre exceptionnels. Et si on a du beau temps en plus, là, on va passer un bel été dans Valleyfield.
6: Oui, mais je trouve ça long, on dirait. Comme hier,
7: ouais,
6: ça
7: on
6: fait
7: out,
6: du bien.
7: C'est ça, exact.
6: J'avais hâte à des températures, mais chose, en tout cas, on va finir là-dessus.
7: Ouais.
6: Là, mais hier, moi, je me suis dit, ah, je vais m'asseoir dehors tout l'après-midi.
7: Ouais.
6: Et j'ai été assis peut-être 10 minutes.
7: Okay.
6: Le pollen
7: m'a
6: rentré dedans.
7: Ah, ouais,
6: j'ai
7: oui.
6: été fatiguée après
7: ouais.
6: gros mal de tête
7: ouais.
6: durant toute la soirée.
7: Ah.
6: J'ai trouvé ça comme un peu plat.
7: Ouais.
6: Et je le voyais revoler. J'étais comme,
7: c'est
6: non,
7: sûr.
6: Je peux pas
7: ouais,
6: rester.
7: Puis pas.
6: Ah, j'ai trouvé ça bien dommage. Mais là, mon chum m'a dit, ça finit. Là,
7: ouais, ça
6: pas,
7: achève. C'est ça. L'indice
6: parce que, là,
7: pollen,
6: j'étais
7: c'est
6: un peu,
7: clair.
6: Ah, j'étais un peu
7: ouais.
6: découragée. Tu veux profiter du beau temps, mais là, t'es ternu. Puis j'ai eu un gros mal de tête. Bref, regarde,
7: c'est
6: pas grave. C'est passé. Puis on est à l'air clim ce matin. À l'instant, on s'informe sur ce qui se passe ici dans la région. Qu'est-ce qui retient l'attention?
7: Il faisait chaud, il y en a qui étaient dans le trafic. La circulation a été sérieusement affectée dans le secteur du pont Larocque en raison d'une collision impliquant un autobus scolaire survenu vers 16h45 hier au sud du pont du côté de Saint-Stanislas de Kostka. La collision a impliqué un autobus scolaire et un véhicule routier. On fait état d'un blessé léger dans l'autobus. Celui-ci a été conduit à l'hôpital par mesure préventive. Les parents des élèves qui se trouvaient dans l'autobus ont été prévenus par les autorités du centre de services scolaires de la vallée des Tisserands. Le véhicule a été remorqué peu après 18 heures, mais il demeure que l'événement a occasionné un immense bouchon de part et d'autre du pont. Les automobilistes ont été incités à aller emprunter le pont de Saint-Louis-de-Gonzague.
6: Et ensuite, on revient sur cette ouverture de la promenade du marché.
7: Exact, on en parlait, la promenade du marché qui ouvrira officiellement le jeudi 4 juin avec un spectacle du duo Grand Eugène, partie prenante de la revitalisation du centre-ville. La promenade devient la première rue piétonne estival de la ville, aménagé entre Nicholson et Saint-Thomas. Les citoyens visiteurs sont conviés dès 18h à une soirée d'ouverture qui s'annonce festive. Un DJ accueillera le public avant la prestation du duo Indie Rock Grand Eugène, prévu à 18h30. Formé de Mélissa Lemieux et Jérémy Leblanc, le groupe québécois s'est fait remarquer avec des titres comme Celle-là et Danser. Les commerçants du secteur sont également sur place, évidemment, pour présenter leurs produits et services aux visiteurs.
6: On va être là également,
7: ouais.
6: Yann. Et en terminant, on se déplace à l'Écoto.
7: Effectivement, Pete Fortier et Caro Laurendeau auront le mandat de faire vibrer la fibre québécoise lors de la fête nationale à l'Écoto le 23 juin. Pete Fortier, un artiste de l'Écoto qu'on aime bien, foulera la scène du parc Hervé-Laframboise dès 19h. Avec son groupe, il pourra jouer ses airs festifs, dont la 25e bannière. On espère qu'à ce moment-là, ce sera fait, dans laquelle il clame son amour aux Canadiens de Montréal, ce qui colle bien au thème national de la fête.
6: Ouais.
7: Le 75e anniversaire de Guy Lafleur. Et Caro Laurendeau et ses musiciens suivront avec Fougueuse et Vintage, un spectacle qui la confère parmi les artistes de la nouvelle vague de country rock au Québec.
6: Puis encore une fois, cette année, je serai à l'animation.
7: Ah oui, yes,
6: j'ai vraiment hâte de retrouver les gens de l'Écoto.
7: Oui.
6: L'an passé, j'étais j'étais pas en béquille, mais presque.
7: Ouais.
6: Cette journée-là, j'avais eu le go pour marcher sur ma botte.
7: Et
6: j'étais brûlée parce que j'en faisais des blagues, mais cette année, sur mes deux pattes. Matt, pour animer. Je vais sauter.
7: Regarde, c'est ça.
6: Ah oui, clairement. Merci beaucoup, Yannick. Pour plus d'infos, on visite le www.journalsaintfrançois.ca.
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6: Alternance de soleil et de nuages. Aujourd'hui, 30% de possibilité d'averse tard cet après-midi. Maximum 24. Partiellement nuageux en soirée. Un tout petit 30% de possibilité d'averse également. Minimum 11. Demain, jeudi, belle journée. 21 degrés sous le soleil. Vendredi, des averses avec 20. Et même chose pour le week-end. Actuellement, 17.
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0: Yann, on l'attend et on l'attendait, le beau temps, enfin, ça fait du bien.
1: Effectivement, on en a parlé en début d'émission du beau temps qu'on attendait. Et hier, évidemment, vous le savez, vous m'auriez retrouvé sur le barbecue là, si vous étiez passé pas loin de la maison. Mais l'affaire hier qui est arrivée, c'est que j'étais pas le seul, mon voisin aussi. J'ai un nouveau voisin depuis octobre, novembre, l'année passée. Ouais, octobre, parce que c'était un petit peu avant l'Halloween, je me souviens. Puis, on n'a pas eu l'occasion de se parler tant.
0: L'hiver,
1: c'est ça exactement. Fait que là, on apprend à se connaître, à se découvrir. Mais cet hiver, vu qu'il venait d'arriver, il n'a pas eu le temps de s'acheter une souffleuse, ni même une gratte. Fait que je l'ai aidé avec son entrée. Et là, il me rend l'appareil, mais il tombe ma pelouse.
0: Ben voyons
1: puis
0: donc.
1: Là, il a dit à Véro, il dit, excuse-moi, mais il dit, quand je suis parti, je suis pas capable d'arrêter ma tondeuse, puis moi, je continue sur votre terrain. Il a failli faire notre voisine, mais de l'autre côté. Il aime vraiment ça, je pense. Puis c'est un gars un peu, tu sais, il aime ça travailler, il est hyperactif, là, workaholic un peu, quand il a tout le temps un petit projet en arrière de la tête, à mon avis. Et là, cette semaine, il était dans le projet d'ouvrir sa piscine, mais ça a pas été, je pense que c'est sa première piscine, c'est leur première maison, à lui, puis à sa conjointe et leurs enfants. Il est en condo, fait que c'est sa première piscine. Il découvre ça, j'ai dit, t'es mieux que moi, parce que moi, ça fait des années qu'on a la piscine, puis je l'ouvre pas encore.
0: Ah oui? Ah non, hein?
1: Non, moi, je fais ouvrir ça, le manuel et tout ça, c'est loin de moi, mais lui, c'est ça, il travaille manuel, donc il est agile de ses mains, et là, je le voyais. Fait que là, hier, il était dans les produits, il était dans serrer un peu les tuyaux, sans trop serrer fort pour pas que ça craque. Puis hier aussi, il était sur le barbecue, fait qu'on a eu le temps de jaser. La seule différence, c'est que lui prenait une bière. Moi, là, il faut que je fasse attention sur semaine. J'ai trop abusé quand j'avais son âge.
0: Oui,
1: c'est un jeune couple, puis c'est super le fun. Ils sont super gentils. Donc, je pense qu'on va avoir beaucoup de plaisir cet été là, à se côtoyer. D'autant que ma voisine là est enceinte. Donc, ils attendent un tout petit bébé là pour l'automne prochain, justement. Et là, déjà, mon oncle Yann s'est gâté.
0: Là,
1: j'ai acheté un petit couvre.
0: Un cache-couche.
1: Là, ouais, c'est ça, j'oublie les noms, ça fait tellement longtemps que les miens ne portent plus de casse-couche. Mais c'est ça, quand ils me l'ont annoncé, là, j'étais dans un magasin, je fais, hey, non, il est super beau, je l'aurais acheté. Fait que, tu sais, moi, j'aime ça, le bon voisinage, ça fait 20-quelques années. On a eu plusieurs voisins qui se sont succédés. Je dis que j'étais un bon voisin, ils sont peut-être partis parce que j'étais pas un bon voisin.
0: Ça sentait trop bon,
1: ouais,
0: fait que
1: c'est ça,
0: tu faisais engraisser le monde.
1: Exactement. Mais, fait que c'est ça, on va passer un bel été, puis il dit, regarde, cet été, on prendra une coupe de bière ensemble, on jasera. Puis là, évidemment, on se croise de ce temps-ci. Il y avait son chandail du Canadien. Je disais, hey, on l'a échappé hier. Ouais, mais demain, on se reprend et tout ça. Donc, tu sais, on a des points en commun, puis on s'amuse bien
0: avec ça.
1: Donc, c'était le barbecue. Et demain, je vous dévoile dans le grillardin ce que j'ai mangé hier et vous aurez la recette complète de ce que j'ai dégusté hier.
0: Tu sais que les teas en radio, c'est bon.
1: Ouais, c'est ça.
0: Là.
1: Exactement.
0: Bravo. T'as bien écouté.
1: C'est bon, ça.
0: On s'en reparle demain pour ce qui est de la nourriture. D'ici là, dans les prochaines minutes, tatoune ou matoune, manquez pas ça. En musique, Céline Dion, notre reine du Québec avec I Drove All Night, ça s'en vient à Max 103.
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1: Aujourd'hui, je vous présente une nouveauté et attention, ce n'est même pas sorti sur les plateformes encore, donc c'est une exclusivité radio. Ça, j'adore ça. Quand je reçois ça, puis c'est ça l'objet du courriel, là, je capote et c'est une chanson de Roxane Bruno qu'on pourra voir en spectacle au mois de juillet au Régate de Valleyfield. Alors, je vous la fais écouter. Je pense que c'est une des tounes de l'été. En tout cas, j'ai l'oreille quand même pour ces tounes-là. Puis j'ai écouté comme 4-5 secondes. Je me suis dit, OK, c'est sûr que je la tourne. Alors, la voici avec Pourquoi j'écris. 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

0: Alors, c'est ici que vous l'aurez entendu en premier et que vous pourriez l'entendre en premier aussi si vous votez pour ma toune. La chanson sera disponible sur les plateformes uniquement le 5 juin. Donc, je suis très contente de vous offrir cet extrait-là ce matin.
1: Un excellent choix. Moi, je vous offre une chanson de 1985, mais qui est revenue au goût du jour en 2022. C'est en raison de la quatrième saison de la série sur Netflix Stranger Things, qui a été diffusée avec une scène utilisant la chanson Running Up That Hill de Kate Bush, sortie donc, je vous le disais, en 85. Et quand je l'ai fait écouter à ma fille, ma plus jeune, Elia, j'ai dit, connais-tu ça? Elle a dit, yo, papa, qui connaît pas ça? Parce qu'elle connaît, je vous l'ai dit l'autre fois, ses goûts musicaux, c'est surtout là relié aux années 80. Elle aime 80-90. Mm-hmm. Elle aime beaucoup ça, cette époque-là. Elle en écoute énormément à la maison avec moi, mais justement, à cause de séries comme celle-là, de TikTok, ça ressort. Alors, la voici, Running Up That Hill avec Kate Bush.

0: tellement bon.
1: En 2022, quand Stranger Things est sorti, ben le titre redevient viral et se classe dans le top 10 de 34 pays, dont évidemment les États-Unis et le Canada, où il atteint la 8e place. Le précédent meilleur classement de Kate Bush aux États-Unis était la 30e place lors de la sortie initiale du morceau. Donc, c'est mon offre en ce mercredi 27 mai.
0: C'est un très bon choix, ouais. Yann. Moi aussi, ça me ramène à Stranger Things. J'ai pas regardé la dernière saison,
1: non,
0: d'ailleurs. Là, tu me fais un rappel.
1: Ah oui, hein?
0: Oui, pas le choix. Prochaine journée de pluie, là, je me claque Stranger Things. Alors, rendez-vous sur notre page Facebook. Allez voter pour la chanson que vous voulez entendre au complet à 8h50. Et chose que j'ai trouvé drôle hier, il y a quelqu'un dans les commentaires qui a écrit dans Tatoune Matou. Ouais. Hey, je bois beaucoup Rox, donc Yann, ben je vais t'aider. Wow, je vais voter pour toi. J'ai trouvé ça tellement drôle, tellement cute. Donc, merci aux gens qui votent pour chacun de nous. Ça finit toujours en grosse bataille.
1: Ah, c'est ça.
0: On se verge dessus. Ben non. Donc, sur notre page Facebook, ça s'appelle Fan de Max 103.1. En musique, dans les prochaines minutes, Chabosi avec Good News. Manquez pas ça à Max 103.
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0: Shaboozy avec Good News à Max 103, 8h34. Yann, on parle d'actualité. Premièrement, ce qui retient l'attention, c'est le manque de stationnement pour aller au transport en commun.
1: Des fois,
0: là, on pensait-tu que les gens allaient y aller à pied?
1: Ouais, c'est ça. On va courir jusqu'au REM, puis après ça, on va prendre le REM.
0: Écoute, c'est pas comme quand on habite à centre-ville de Montréal.
1: Ben exactement. Puis là, t'as accès déjà à l'autobus, au métro. C'est pas évident. Puis même quand tu veux prendre l'autobus pour te rendre au REM, ben il manque de place. Puis il va en manquer de plus en plus. Oui. Déjà, à Vaudreuil-Dorion, la semaine dernière, tu sais, on chialait là, après. Bon, il y a plein de choses qui se passent dans le système de transport en commun. On va enlever des autobus express qui s'en allaient justement aux deux cégeps, Gérald Godin, Saint-Laurent, entre autres. On va modifier certaines choses pour dire, ça va améliorer les choses. Mais là, on veut que les gens, non seulement on n'a pas traversé le REM dans Vaudreuil, on n'a pas pensé de construire une voie réservée pour le REM sur le pont de l'Île-aux-Tourte, qui va être neuf là, dans quelques mois. Donc, faut prendre notre voiture pour se rendre au REM ou encore, bon, prendre l'autobus, mais il faut se stationner. Et la semaine dernière, Vaudreuil-Dorion qui a dit, on va construire une piscine municipale, mais ça va amputer quelques stationnements. Donc, les gens qui veulent prendre le transport en commun, ça sera pas évident de se trouver un stationnement. Et la preuve en est, dans le Journal de Montréal de ce matin, le nouveau REM ici, là, à Kirkland, je dis ici, là, mais c'est parce qu'il y en avait un à Brossard, mais là, plus près de nous, plus près des gens là, de Valleyfield, de Vaudreuil-Soulanges qui veulent aller prendre le REM là, directement à Kirkland, les stationnements manquent. Et là, les gens arrivent là et se butent là, à un non-stationnement. Et là, veulent trouver un endroit pour garer la voiture pour la journée. Et ils se rendent dans un centre d'achat à proximité. Ça stationne là. Mais là, la compagnie qui possède ce centre d'achat-là, Ardenne, qui ont énormément de centres d'achat aussi là, dans Vaudreuil-Dorion, ils disent non, ça fonctionne pas comme ça. C'est des stationnements pour nos clients. Il y a déjà quelques cases qui ont été réservées pour les gens du REM, mais c'est à peine 200 cases. Puis là, on dit le reste, c'est aux gens du REM, c'est aux gens d'Exo, c'est aux gens qui avaient prévu.
0: C'est
1: aux gens qui avaient prévu. On veut que les gens utilisent le transport en commun, mais tu leur donnes pas les moyens de le faire parce que la première fois, tu y vas, tu dis j'ai pas de stationnement. La deuxième fois, tu y vas, il y a pas de stationnement, tu vas arrêter. Puis c'est ça, c'est en plein pas ça qu'il faut faire. C'est comme, regarde, on va rendre ça, tu sais, pratique, facile pour tout le monde. Mais là, on fait l'inverse. Puis là, on part, puis c'est un peu tout croche, puis c'est un peu brinque-ballant, puis tout ça. Puis on sait pas si ça va fonctionner à long terme. Donc, c'est un peu choquant. Et là, la compagnie Ardenne, avec son centre commercial RioCan, dit on va engager des gens, des patrouilleurs pour donner des... En fait, c'est des fausses contraventions. Ce sont comme des factures. Et là, on peut apercevoir inscrit sur... Ça ressemble drôlement là, à une contravention. C'est disposé dans la vitre avant là, de la voiture.
0: un petit papier,
1: là, un procès-verbal, un PV, une contravention, appelez ça comme vous voulez. Une amende, mais c'est inscrit la personne a quitté le stationnement pour prendre le transport en commun et donc c'est des frais de 125 $ qui doivent être donc décernés là à RioCan et Ardenne. Donc on va voir là dans les prochaines semaines, dans les prochains mois comment les dirigeants du REM vont voir à contrer à trouver une solution à ce problème là parce que c'est un problème là, il y a seulement quelques places. Et si on veut que les gens prennent le REM efficacement, on doit leur rendre la tâche facile. Sinon, ça fonctionnera pas et ça améliorera pas. Et là, le service, moins t'en donnes, moins il y a de gens qui en prennent. Puis c'est ça, c'est une roue qui tourne. Et il me semble donc c'est compliqué le transport en commun dans la métropole ici.
0: Incroyable.
1: Moi, je le raconte souvent. Un moment donné, j'étais à Toronto en vacances. Puis là, j'étais à quelques banlieues de Toronto. J'étais à Pickering. Et là, on s'est dit, on va aller à Toronto, mais on va prendre le train pour rentrer dans Toronto. Les enfants étaient contents. Train de banlieue. Là, on arrive pour se stationner. Il y avait du stationnement. On se stationne. Là, on voit le train arriver. Je fais « Oh non! » Parce que moi, je pense là à Vaudreuil-Dorion, le prochain train va être dans 1h15, 1h30. Là, je fais « Oh non, on l'a raté! » Mais j'ai dit « On va aller voir quand même au guichet le prochain dans combien de temps? » Puis la madame me dit « Ben quoi, le prochain, il est dans 4 minutes.
0: C'est hein? Le métro,
1: puis,
0: dans le fond.
1: Si tu rates lui, il est comme dans 4 minutes après. Il y en a, c'est continuellement. Mais l'offre est là, fait que les gens le prennent. Puis c'est ça, c'est que les gens le prennent. Donc, il y a une bonne offre, puis c'est comme ça. Mais ici, ben il y en a un aux heures, heure et demie, heure et quart. Puis c'est sur les heures de pointe surtout. Le reste du temps, ben tu te lèches la patte, puis t'attends.
0: C'est ça, ben exactement.
1: Puis tu te stationnes pas, tu prends ta voiture, puis tu te rends à destination.
0: Ah non, c'est incroyable.
1: Ouais.
0: Yann, en terminant, on parle de hockey, plusieurs sphères à cette
1: place. Ouais, différents volets, effectivement. Il y a la victoire de Montréal qui a été honorée par plusieurs personnes, mais pas le Canadien. Le Canadien qui a fait un peu là, fausse route là, avec l'hommage qu'ils ont rendu à la victoire de Montréal. Il y a des gens, je suis pas le seul, là, puis je vous en parle ce matin parce qu'il y en a plusieurs qui ont réagi en disant, regarde, ça n'a pas de sens. C'est une équipe de hockey professionnelle. C'est comme les petites sœurs des joueurs du Canadien ou les grandes sœurs ou les sœurs des joueurs du Canadien de Montréal. C'est l'équipe là, de Montréal qui a remporté les grands honneurs dans la Ligue professionnelle de hockey féminin. Et plutôt que de les présenter sur la glace ou de les présenter lors d'une pause commerciale, on a fait « Hey, bienvenue à la victoire de Montréal ». Puis ça a été tout. Il y en a même qui pensaient que Marie-Philippe Poulin pourrait amener le flambeau au Centre Bell. Oui, il y en a plusieurs qui ont pensé ça. Mais ça a été un peu un hommage teinté froid. Mais heureusement, la mairesse de Montréal qui a dit non, elle va avoir leur défilé. Mais c'est ça samedi, défilé à Montréal. Génial. On a bien hâte de voir ça. Il va y avoir des gens encore dans le centre-ville de Montréal cette fin de semaine. Mais c'est l'été, c'est comme ça. Oui. Alors allez-y, mais pas en transport en commun, parce que vous rendrez pas à temps pour le défilé. La victoire de Montréal, on en a pas beaucoup parlé. Je dois l'admettre, là, mes plus plates excuses. J'aurais dû parler plus de la victoire de Montréal, mais on en a déjà parlé, on sait qu'on aime le hockey féminin, mais là dans l'énervement, dans l'énervement des séries du Canadien, on avait Dieu que pour eux là, j'ai l'impression en tout cas moi, néanmoins j'adore l'équipe de la victoire de Montréal, Alexandra Labelle qui est une fille de la région, j'adore parler avec Alexandra Labelle, j'ai fait quelques entrevues avec elle, c'est une fille formidable et bravo à elle. Mm-hmm. Et j'espère que les honneurs fuseront sur la victoire de Montréal. Je vous parle aussi de la Coupe Memorial parce que c'est mon équipe d'enfance qui est impliquée dans la Coupe Memorial, les Saguenayens de Chicoutimi. Longtemps, là, c'était l'équipe junior de mon coin de pays. Quand j'étais au Cégep, là, il y a de ça 30 quelques années, j'allais voir les Saguenayens qui étaient forts à l'époque. Là, tu sais, on a eu une séquence, les Saguenayens, il y a eu les Jimmy Waite, Félix Potvin, Fichaud, Marc Denis, les gardiens de but. C'était une pépinière, les gardiens de but. À Chicoutimi. Et là, on est de retour à la Coupe Memorial cette année. On croyait fort, fort, fort aux chances. Là, ils se donnent le chemin le plus long pour accéder à la finale de la Coupe Memorial. Les Saguenayens, en vertu d'une défaite hier, n'ont qu'une seule victoire en trois matchs. Donc, devront prendre part là pas à la demi-finale maintenant mais au bris d'égalité mais hier soir c'est pas ça qui a retenu l'attention en fait c'est la défaite mais il y a un joueur Jordan Tourigny c'est un joueur de Victoriaville mais qui joue pour les Sags et qui a été d'un coup de patin à un adversaire et ça c'est pas fameux déjà là de penser parce que la rondelle était coincée en arrière de trois ou quatre palettes il y avait des patins impliqués dans tout ça et là quand on voit la reprise vidéo on pense que Jordan Tourigny veut casser la palette de l'adversaire. Mais en fait, il donne un coup de patin sur le patin d'adversaire qui se tord de douleur. Et je sais pas si ça a coupé le patin ou si, mais il a donné des coups de pied, mais pas un coup de pied en montant, là. C'est un coup de pied descendant la lame vers le patin. Donc, déjà, c'est pas fameux. Le coach de l'adversaire, c'était les Rangers, là, si je me souviens bien. Là, je cherche le nom, mais en tout cas, les Rangers j'oublie le nom de la ville, mais lui, il était furieux parce qu'il dit, moi, j'aime ça le hockey. Physique, le hockey, tu sais, comme...
0: Robuste.
1: Ouais, robuste, qu'on joue, puis on joue fair. Mais des coups de patin, c'est... Mais là, ça a dégénéré parce qu'il y a des gens sur les réseaux sociaux qui menacent de mort Jordan Tourigny. Écoutez, là, les réseaux sociaux... Je pense qu'on a fait le tour, le gang d'épais, quand vous êtes en arrière de votre clavier. C'est ça. Si t'es pas brave d'aller dire à un joueur de hockey junior qui a à peine 20 ans, d'aller lui dire en pleine face, t'es un épais, puis je vais te tuer...
0: Ben, à base, là, tu sais, puis là, un petit cours en justice.
1: Ouais, c'est ça, exactement.
0: Okay, on va, parce qu'on va le dire.
1: Exact.
0: C'est illégal.
1: Ben, c'est
0: des
1: ça.
0: Des menaces de mort.
1: Des menaces de mort,
0: vous
1: c'est ça, exactement.
0: Être arrêté.
1: Ben oui, ben okay, oui.
0: Fait
1: exactement.
0: C'est d'un coup
1: ben,
0: qu'on
1: c'est
0: le
1: ça.
0: Pas.
1: Que ce soit derrière ton clavier, dans ton sous-sol, l'épais ou en personne, c'est illégal. Tu l'as dit, une menace de mort. Donc, c'est assez. Il va être possiblement sanctionné par, là, je vais vous dire, la Ligue nationale de hockey. Et c'est ça parce que les dirigeants de la Ligue canadienne de hockey ont donné le mandat à la Ligue nationale de hockey de gérer la discipline dans le cadre de la Coupe Memorial. Donc, ce sont les gens de la Ligue nationale de hockey qui vont revoir la vidéo,
0: ben
1: qui
0: oui.
1: vont décider de la sanction qui sera appliquée à ce jeune joueur-là. Je ne sais pas ce qui est passé par la
0: ben
1: tête. Tu sais, je sais pas, c'est dans l'énervement, dans le feu de l'action, parce qu'à mon avis, c'est pas... Tu sais, quand tu es rendu à ce niveau-là, c'est pas... ton ouais, but de blesser l'adversaire comme ça. Je sais pas. Il voulait possiblement écraser la palette de l'adversaire. Je sais pas, mais en tout cas, ça a mal viré tout
0: okay,
1: ça. Mais
0: moi, ça
1: on va suivre ça.
0: Extrêmement dangereux.
1: Exactement. Et en terminant, troisième et dernier volet, on complète le tour du chapeau et on espère que ce soir, il y a au moins un des joueurs du Canadien qui aura un tour du chapeau. Je vous parle du Canadien parce que ce soir, c'est le quatrième match de la série. On tire de l'arrière 2-1, mais c'est loin d'être terminé.
0: Non.
1: On sait que ça va moins bien. C'est la première fois depuis le début de ces séries-là que le Canadien perd deux matchs consécutifs. Il y en a qui parlent de fatigue, il y en a qui disent non, hey, c'est des joueurs de 22, 23, 24 ans, ils ont du gaz dans le tank,
0: ils
1: sont capables.
0: Ils ont des petits bâtons.
1: En plus, leur sel d'ammoniaque, ça les réveille. Mais, tu sais, Doberge, lui, il l'a dit l'autre fois quand ils ont éliminé les Sables de Buffalo, il a dit... Quoi? 14 matchs, je suis bon pour encore 40. Fait que là, chez moi. Mais c'est quelques joueurs qui semblent un peu plus épuisés. Peut-être des blessures qu'on veut pas déjà. Mais je pense que ce soir, le Canadien, à domicile, on le dit souvent, c'est à domicile, puis ça aide pas tout le temps. Mais là, ils sentent un peu, là, tu sais, on a mis d'autres équipes dans cette position-là. À 2-1, si tu t'en vas à 3-1, c'est terminé. Donc, tu veux pas perdre, il y a l'instinct de survie, là, qui va embarquer ce soir. Et là, il y en a qui évoquent Harbour, Jack High. Moi, j'espère, j'ai ri cette semaine, parce que puis là, je finis avec ça. C'est pas drôle, mais c'est drôle. Il y a quelqu'un qui a dit, hey, faut rembarquer Jack High, parce que là, on se fait brasser comme des poupées dans la main d'un épileptique. J'ai ri, c'est pas drôle, mais j'ai ri. Parce que j'avais l'image en tête, là, des poupées de chiffon dans la main d'un épileptique.
0: Ben là, mais là, on va les brasser, c'est... nous autres, aussi.
1: Exactement.
0: Hey, pensez-vous.
1: Ouais.
0: D'Aubèche, là, moi, on le met sur le power play.
1: Il y a une passe sur le dernier but, c'est le gardien le plus puni. Regarde, lui, là, si t'embarques Fowler ou Montembeau, envoyez la défense, il n'y a pas de trouble.
0: Avec ses pads, pas de problème.
1: Ben oui, il va aller marquer un but, tu sais, il va s'occuper de tout. Mais là, tu sais, je vais terminer l'intervention en disant go, Habs, go, ce soir. Puis je vous l'ai dit, la semaine dernière, lors de leur victoire, j'ai pas vu de match. Et ce soir, il y a la collation des grappes de ma grande. Donc, je vois pas le début du match. Donc, ça risque d'être bon pour le Canadien parce que la superstition va embarquer. Alors voilà, go Habs, go!
0: Go Habs, go, certain. Merci beaucoup, Yann. Dans les prochaines minutes, Tatoune ou Matoune, ne manquez pas ça. D'ici là, Lil Nas X avec Star Walkin' à Max 103.
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1: Exclusivité radio ce matin, c'est ce que je vous présente parce que Roxane Bruno a sorti une nouvelle toune et elle sera disponible seulement le 5 juin sur les plateformes, donc dans une semaine ou à peu près. Et je suis contente toujours quand les agences nous font confiance comme ça puis qu'ils nous envoient des chansons à vous présenter d'avance. Alors on l'écoute, Roxane Bruno, avec Pourquoi j'écris. Mais je suis...

0: deux choses. Premièrement, les paroles restent dans la tête. Deuxièmement, c'est un beau hit d'été, je trouve. C'est très dynamique, super estival. Donc, je pense qu'on va l'entendre, notamment le 11 juillet, au Régate de Valleyfield. Donc, c'est mon choix.
1: Un excellent choix. Moi, je vous ramène en 2022 et en 1990.

0: Running up that hill. Bon, ça se dit pas super bien. J'ai passé mon duo lingo hier. J'ai pas réussi à le faire. Ça. Fait que ça, j'ai pas pratiqué ma diction en anglais. Mais sinon, donc, c'est un excellent choix que j'avais écouté à ma chouchoune qui a dit, yo, pa, qui connaît pas ça? L'ado de 15 ans qui m'a dit, oui, une chanson de 85, je la connais fort bien. Puis là, elle commence avec les paroles.
1: Ah, c'est cool.
0: Déjà pas mal meilleure que moi en anglais. Alors, c'était mon offre en ce mercredi 27 mai.
1: Un très bon choix, Yann, ce matin. Deux bonnes tunes. Peu importe, on dirait qui gagnait ce matin, ça m'aurait fait plaisir. Et finalement, les auditeurs qui ont préféré le Québécois.
0: Oh oui,
1: ouais, Roxane Bruno, première fois qu'on vous la tourne ici, c'est en exclusivité. Donc voilà, Yann, on se retrouve demain.
0: Oui, demain.
1: Go Habs, go!
0: Go Habs, go!
1: Bye-bye!

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2: Bonjour madame, monsieur, ici Yannick Michaud et voici vos informations Gravité Média sur le nouveau Max 103. La circulation a été sérieusement affectée dans le secteur du pont Larocque en raison d'une collision impliquant un autobus scolaire survenu vers 16h45 mardi au sud du pont du côté de Saint-Stanislas de Kosca. La collision a impliqué un autobus scolaire et un véhicule routier. On fait état d'un blessé léger dans l'autobus. Celui-ci a été conduit à l'hôpital par mesure préventive. Les parents des élèves qui se trouvaient dans l'autobus ont été prévenus par les autorités du centre de services scolaires de la vallée des Tisserands. Le véhicule a été remorqué peu après 18 heures, mais il demeure que l'événement a occasionné un immense bouchon de part et d'autre du pont. Les automobilistes ont été incités à aller emprunter le pont de Saint-Louis-de-Gonzague. La promenade du marché ouvrira officiellement le jeudi 4 juin avec un spectacle du duo Grand Eugène, partie prenante de la revitalisation du centre-ville. La promenade devient la première rue piétonne estivale de la ville, aménagée entre Nicholson et Saint-Thomas. Les citoyens visiteurs sont conviés dès 18 heures à une soirée d'ouverture qui s'annonce festive. Un DJ accueillera le public avant la prestation du duo Indie Rock Grand Eugène, prévu à 18h30, formé de Mélissa Lemieux et Jérémy Lachance. Le groupe québécois s'est fait remarquer avec des titres comme « Celle-là » et « Danser ». Les commerçants du secteur seront également sur place pour présenter leurs produits et services aux visiteurs. Enfin, Pete Fortier et Carole Laurendeau auront le mandat de faire vibrer la fibre québécoise lors de la fête nationale Les Coteaux le 23 juin. Pete Fortier, un artiste de Les Coteaux, foulera la scène du parc Hervé-la-Framboise dès 19h. Avec son groupe, il pourra jouer ses airs festifs, dont la 25e bannière, dans laquelle il clame son amour aux Canadiens de Montréal, ce qui colle bien au thème national de la fête, le 75e anniversaire de Guy Lafleur. Carole Laurendeau et ses musiciens suivront avec Fougueuse et Vintage, un spectacle qui la confère parmi les artistes de la nouvelle vague du country rock au Québec. Voilà ce qui complète. Pour plus de détails, consultez le www.journalsaintfrançois.ca.
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1: Audrey Saint-Aubin de la ville de Salaberry de Valleyfield est avec nous. Bon matin.
2: Salut, ça va bien?
1: Ben oui, toi?
2: Très bien, merci.
1: On parle d'un sondage qui est en cours, Audrey. Parle-nous premièrement de l'objectif et du pourquoi de ce sondage-là.
2: C'est une très bonne question. En merci. Fait, on a déployé la semaine dernière un sondage de satisfaction citoyenne dans le but vraiment, ben, comme ça le dit, là, d'aller connaître l'opinion des gens sur une panoplie, une grande variété de sujets municipaux qui touchent vraiment la vie municipale. Ce sondage-là a été réalisé avec en collaboration avec la firme Léger Marketing, que les gens connaissent probablement. Là. Et c'est vraiment pour objectif de pouvoir toujours améliorer les services offerts à notre population. C'est super important pour nous. Ben, comment faire ça? Comment savoir sur quoi travailler, pourquoi s'améliorer? Ben, aller chercher de la donnée puis du data de nos citoyens. Mm-hmm. Donc, parallèlement à ça, ben, la Ville, cette année, on amorce la refonte de notre planification stratégique. C'est sur 5 ans. Donc, ça va être, la prochaine planification stratégique va être 2027-2031. Justement, aller chercher de la donnée dans ce sondage-là, ça va vraiment nous permettre de réaligner un petit peu nos priorités. Si nous, on pense que les gens...
1: Si on pense que les gens veulent aller à gauche, mais
2: exactement.
1: Vous voulez peut-être aller à droite.
2: Exactement. Donc, ça va nous permettre vraiment, d'ici la fin de l'année, de bien travailler, bien prioriser les champs d'action pour lesquels on veut s'améliorer, sur lesquels on veut travailler. Donc, les résultats de ce sondage-là vont être vraiment très précieux pour nous. Ça va vraiment nous permettre d'aller de l'avant là, jusqu'en 2031 et évidemment pour les années futures aussi. Donc, dans les derniers jours ou encore d'ici jeudi ou vendredi cette semaine, tout dépendant des livraisons de postes et tout ça, là, chaque résidence du territoire a reçu un petit carton noir, blanc, rouge. Tu me disais hors d'onde que tu l'as reçu et que tu as même déjà fait ton sondage.
1: Mais moi, c'est passion sondage.
2: Ah
1: ici.
2: Oui, ah, ah, d'accord,
1: oui,
2: d'accord.
1: Non, moi, j'adore les sondages.
2: Bon, si on a des sondages à tester, on va savoir qui appeler.
1: Envoyez-moi ça va me faire grand plaisir.
2: Voilà, chaque adresse du territoire va recevoir un petit carton ou l'a peut-être déjà reçu comme toi et vous suivez les instructions tout simplement qui sont inscrites là-dessus puis qui sont inscrites sur le petit carton. Vous allez voir, c'est très facile à remplir.
1: Puis on a des copies papier aussi à l'hôtel de ville si jamais vous n'avez pas accès
2: absolument
1: à Internet, c'est un peu plus compliqué pour vous. Aucun problème avec ça, ne soyez pas gênés.
2: Ouais.
1: Parle-nous des sections du sondage, ça ressemble à quoi?
2: Ben en fait, le sondage comme tel, bon, je te disais tantôt qu'on veut sonder évidemment sur une panoplie de sujets qui touchent la vie municipale. Il y a une première section comme tout bon sondage qui traite des données sociodémographiques. Donc, ça nous permet aussi d'avoir un portrait de notre population qui change beaucoup depuis les dernières années. Donc, quel groupe d'âge vous faites partie, votre scolarité, avez-vous des enfants à la maison, si oui, ils ont quel âge, etc. Ensuite, on arrive à la deuxième partie du questionnaire où c'est là vraiment le noyau, là, exactement, le crunch du questionnaire où on veut connaître vos opinions sur une panoplie de trucs. Il y a une question, par exemple, on va vous demander c'est quoi selon vous, quelle devrait être selon vous les trois grandes priorités de la ville. T'sais, si nous, on pense qu'on est bon dans la gestion des déchets ou, je sais pas moi, les activités dans les parcs le week-end, mais que finalement, une bonne majorité des citoyens, en analysant les réponses, on se rend compte que, oups, ben finalement, c'est pas ça que les gens perçoivent.
1: Ouais.
2: Parfait, ça va nous permettre de nous réajuster. Ensuite, on a un bloc de questions, bon, sur le service des transports, la mobilité, le service de l'urbanisme, tout ce qui touche la délivrance des permis, comment on redéveloppe notre ville, est-ce que les gens sont satisfaits du redéveloppement de notre ville et tout ça. Et finalement, ben, ça se poursuit là, tout au long comme ça, de question en question sur des sujets comme la sécurité publique, sport, culture, loisirs, le déneigement à l'hiver, les services de matières résiduelles, etc., etc. Donc, c'est vraiment sur l'ensemble de ces questions-là qu'on mise exactement pour aller chercher une collecte d'informations très importante pour nous. Puis finalement, le questionnaire se conclut avec un troisième bloc de questions, si je peux dire, là, qui touche vraiment le volet informationnel et sur les communications de la ville. Donc là, évidemment...
1: ça te concerne.
2: Oui, exactement. Je suis très heureuse de parler de ce bloc-là. Donc, on voulait aussi en profiter à travers ce questionnaire-là pour vraiment comprendre comment les citoyens s'informent de leurs actualités municipales, en fait. Où ils s'informent, comment ils vont chercher l'information. Est-ce que c'est par nos infolettes? Est-ce que c'est par le bulletin municipal? Est-ce que c'est que sur le site web? On est dans une ère où les moyens de communication se multiplient. Parfois, ça peut donner un petit peu le tournis. On ne sait pas trop où aller chercher l'information. Puis nous, ben dans notre quotidien, on le sait, la communication, c'est souvent le nerf de la guerre, comme on dit, là. Donc, transmettre les bonnes informations au bon moment, dans les bons outils. Ça aussi, ce sondage-là va nous permettre d'aller chercher des données super importantes pour nous. Ça va justement nous permettre de voir où, comment et de quelle façon les citoyens consomment les informations municipales. Donc, on a un bloc de questions très important là-dessus aussi.
1: Puis c'est le temps, là, tu sais, de donner votre opinion dans le sens où c'est pas nécessairement sous des publications Facebook ou des Spotted qu'on peut faire changer les choses. On demande votre opinion. On veut la savoir honnêtement. Donc, pourquoi ne pas le faire?
2: Absolument. On a lancé il y a 2-3 ans, d'ailleurs, une politique de participation citoyenne. On a multiplié, là, dans les dernières années, les consultations citoyennes, les soirées d'information. Ben, le lancement le déploiement à grande échelle d'un sondage comme ça, où est-ce qu'on rentre dans chacune des maisons du territoire. C'est environ 25 000 petits cartons, là, qui sont distribués, là. Donc, il n'y a pas meilleure façon de rentrer chez les gens pour aller chercher l'information. Puis, tu l'as bien dit, adressez-vous à nous, puis profitez-en pour avoir une opportunité. Oui, exactement. C'est une super belle opportunité pour nous transmettre des informations. Et le sondage est anonyme. Donc, vraiment, laissez-vous aller, puis on est là pour aller chercher de la donnée.
1: Complètement. Donc, pour participer, Audrey, on peut peut-être le rappeler en terminant?
2: Oui, le questionnaire est disponible en ligne selon les instructions que vous avez reçues sur le petit carton dont on mentionnait d'entrée de jeu. Vous pouvez le remplir à l'aide d'un ordinateur ou d'un appareil mobile, donc iPad, tablette, téléphone, machin. Ceux et celles qui n'ont pas d'appareil électronique, vous pouvez aussi vous présenter à la bibliothèque Armand Frappier, donc la bibliothèque du Cégep, pour...
1: emprunter un ordinateur.
2: Exactement, emprunter un ordinateur. Sinon, tu l'as dit tantôt aussi, tu en as glissé un mot. Présentez-vous à l'hôtel de ville si vous avez égaré votre carton, si pour une raison quelconque qui est tout simplement pas arrivé dans votre boîte aux lettres. On a des copies papier, puis on a des codes d'accès, des petits NIP là, supplémentaires qu'on peut vous donner pour accéder à la plateforme en ligne, puis vous donner la chance de vous exprimer vous aussi.
1: Toutes les infos se retrouvent au valleyfield.ca. Audrey, c'est tellement un beau site web, tellement simple à utiliser. Utilisez-le, justement. Puis je vous invite à participer en grand nombre à ce sondage. On se dit à bientôt.
2: Merci beaucoup.
1: Bonne journée.
2: À bientôt. Au revoir.

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2: Bonjour madame, monsieur, ici Yannick Michaud et voici vos informations Gravité Média sur le nouveau Max 103. La circulation a été sérieusement affectée dans le secteur du pont Larocque en raison d'une collision impliquant un autobus scolaire survenu vers 16h45 mardi au sud du pont du côté de Saint-Stanislas de Kosca. La collision a impliqué un autobus scolaire et un véhicule routier. On fait état d'un blessé léger dans l'autobus. Celui-ci a été conduit à l'hôpital par mesure préventive. Les parents des élèves qui se trouvaient dans l'autobus ont été prévenus par les autorités du centre de services scolaires de la vallée des Tisserands. Le véhicule a été remorqué peu après 18 heures, mais il demeure que l'événement a occasionné un immense bouchon de part et d'autre du pont. Les automobilistes ont été incités à aller emprunter le pont de Saint-Louis-de-Gonzague. La promenade du marché ouvrira officiellement le jeudi 4 juin avec un spectacle du

0: studio. Grand Eugène, partie prenante de la revitalisation du centre-ville. La promenade devient la première rue piétonne estivale de la ville, aménagée entre Nicholson et Saint-Thomas. Les citoyens visiteurs sont conviés dès 18h à une soirée d'ouverture qui s'annonce festive. Un DJ accueillera le public avant la prestation du duo indie rock Grand Eugène, prévu à 18h30. Formé de Mélissa Lemieux et Jérémy Lachance, le groupe québécois s'est fait remarquer avec des titres comme Celle-là et Danser. Les commerçants du secteur seront également sur place pour présenter leurs produits et services aux visiteurs. Enfin, Pete Fortier et Carole Lando auront le mandat de faire vibrer la fibre québécoise lors de la fête nationale Les Coteaux le 23 juin. Pete Fortier, un artiste de Les Coteaux, foulera la scène du parc Hervé-Laframboise dès 19h. Avec son groupe, il pourra jouer ses airs festifs, dont la 25e bannière, dans laquelle il clame son amour aux Canadiens de Montréal, ce qui colle bien au thème national de la fête, le 75e anniversaire de Guy Lafleur. Carole Lando et ses musiciens suivront avec Fougueuse et Vintage, un spectacle qui la confère parmi les artistes de la nouvelle vague du country rock au Québec. Voilà ce qui complète. Pour plus de détails, consultez le www.journalsaintfrançois.ca.
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2: Bonjour Madame, Monsieur, ici Yannick Michaud et voici vos informations Gravité Média sur le nouveau Max 103. La circulation a été sérieusement affectée dans le secteur du pont Larocque en raison d'une collision impliquant un autobus scolaire survenu vers 16h45 mardi au sud du pont du côté de Saint-Stanislas de Kosca. La collision a impliqué un autobus scolaire et un véhicule routier. On fait état d'un blessé léger dans l'autobus. Celui-ci a été conduit à l'hôpital par mesure préventive. Les parents des élèves qui se trouvaient dans l'autobus ont été prévenus par les autorités du centre de services scolaires de la vallée des Tisserands. Le véhicule a été remorqué peu après 18 heures, mais il demeure que l'événement a occasionné un immense bouchon de part et d'autre du pont. Les automobilistes ont été incités à aller emprunter le pont de Saint-Louis-de-Gonzague. La promenade du marché ouvrira officiellement le jeudi 4 juin avec un spectacle du duo Grand Eugène, partie prenante de la revitalisation du centre-ville. La promenade devient la première rue piétonne estivale de la ville, aménagée entre Nicholson et Saint-Thomas. Les citoyens visiteurs sont conviés dès 18 heures à une soirée d'ouverture qui s'annonce festive. Un DJ accueillera le public avant la prestation du duo Indie Rock Grand Eugène, prévu à 18h30. Formé de Mélissa Lemieux et Jérémy Lachance, le groupe québécois s'est fait remarquer avec des titres comme « Celle-là » et « Danser ». Les commerçants du secteur seront également sur place pour présenter leurs produits et services aux visiteurs. Enfin, Pete Fortier et Carole Lorando auront le mandat de faire vibrer la fibre québécoise lors de la fête nationale Les Coteaux le 23 juin. Pete Fortier, un artiste de Les Coteaux, foulera la scène du parc Hervé-Laframboise dès 19h. Avec son groupe, il pourra jouer ses airs festifs, dont la 25e bannière, dans laquelle il clame son amour aux Canadiens de Montréal, ce qui colle bien au thème national de la fête, le 75e anniversaire de Guy Lafleur. Carole Lorando et ses musiciens suivront avec Fougueuse et Vintage, un spectacle qui la confère parmi les artistes de la nouvelle vague du country rock au Québec. Voilà ce qui complète. Pour plus de détails, consultez le www.journalsaintfrançois.ca.
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3: Bonjour, madame, monsieur, ici Yannick Michaud et voici vos informations Gravité Média sur le nouveau Max 103. La circulation a été sérieusement affectée dans le secteur du pont Larocque en raison d'une collision impliquant un autobus scolaire survenu vers 16h45 mardi au sud du pont du côté de Saint-Stanislas de Kosca. La collision a impliqué un autobus scolaire et un véhicule routier. On fait état d'un blessé léger dans l'autobus. Celui-ci a été conduit à l'hôpital par

0: visiteurs sont conviés dès 18h à une soirée d'ouverture qui s'annonce festive. Un DJ accueillera le public avant la prestation du duo indie rock Grand Eugène, prévu à 18h30. Formé de Mélissa Lemieux et Jérémy Lachance, le groupe québécois s'est fait remarquer avec des titres comme Celle-là et Danser. Les commerçants du secteur seront également sur place pour présenter leurs produits et services aux visiteurs. Enfin, Pete Fortier et Carole Lorando auront le mandat de faire vibrer la fibre québécoise lors de la fête nationale Les Coteaux le 23 juin. Pete Fortier, un artiste de Les Coteaux, foulera la scène du parc Hervé Laframboise dès 19h. Avec son groupe, il pourra jouer ses airs festifs, dont la 25e bannière, dans laquelle il clame son amour aux Canadiens de Montréal, ce qui colle bien au thème national de la fête, le 75e anniversaire de Guy Lafleur. Carole Lorando et ses musiciens suivront avec Fougueuse et Vintage, un spectacle qui la confère parmi les artistes de la nouvelle vague du country rock au Québec. Voilà ce qui complète. Pour plus de détails, consultez le www.journalsaintfrançois.ca.
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1: Bonjour, madame, monsieur. Ici Yannick Michaud et voici vos informations Gravité Média sur le nouveau Max 103. La circulation a été sérieusement affectée dans le secteur du pont Larocque en raison d'une collision impliquant un autobus scolaire survenu vers 16h45 mardi au sud du pont du côté de Saint-Stanislas de Kostka. La collision a impliqué un autobus scolaire et un véhicule routier. On fait état d'un blessé léger dans l'autobus. Celui-ci a été conduit à l'hôpital par mesure préventive. Les parents des élèves qui se trouvaient dans l'autobus ont été prévenus par les autorités du centre de services scolaires de la vallée des Tisserands. Le véhicule a été remorqué peu après 18 heures, mais il demeure que l'événement a occasionné un immense bouchon de part et d'autre du pont. Les automobilistes ont été incités à aller emprunter le pont de Saint-Louis-de-Gonzague. La promenade du marché ouvrira officiellement le jeudi 4 juin avec un spectacle du duo Grand Eugène, partie prenante de la revitalisation du centre-ville. La promenade devient la première rue piétonne estivale de la ville, aménagée entre Nicholson et Saint-Thomas. Les citoyens visiteurs sont conviés dès 18h à une soirée d'ouverture qui s'annonce festive. Un DJ accueillera le public avant la prestation du duo Indie Rock Grand Eugène, prévu à 18h30. Formé de Mélissa Lemieux et Jérémy Lachance, le groupe québécois s'est fait remarquer avec des titres comme « Celle-là » et « Danser ». Les commerçants du secteur seront également sur place pour présenter leurs produits et services aux visiteurs. Enfin, Pete Fortier et Carole Lorando auront le mandat de faire vibrer la fibre québécoise lors de la fête nationale Les Coteaux le 23 juin. Pete Fortier, un artiste de Les Coteaux, foulera la scène du parc Hervé-Laframboise dès 19h. Avec son groupe, il pourra jouer ses airs festifs, dont la 25e bannière par laquelle il clame son amour aux Canadiens de Montréal, ce qui colle bien au thème national de la fête, le 75e anniversaire de Guy Lafleur. Carole Lorando et ses musiciens suivront avec Fougueuse et Vintage, un spectacle qui la confère parmi les artistes de la nouvelle vague du country rock au Québec. Voilà ce qui complète. Pour plus de détails, consultez le www.journalsaintfrançois.ca.
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